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Écoutez, arrêtez votre cinéma. 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

0: Bonsoir. Lorsqu'on dit que le rock'n'roll est fait pour les kids et par les kids, cette vérité s'avère encore plus exacte avec les héros de conduite qui jouent et chantent un maximum avant de prendre du bide. Et les quatre garnements, à voir la tronche qu'ils ont, ne sont pas élevés par les jésuites. Ils nous viennent d'Issoudun, ville perdue dans la platitude d'une France profonde. Mais ils y ont fait déjà plus de 10 fois le tour de l'Hexagone pour balancer la musique qu'ils aiment dans des salles noires de monde. Et ils ont bien sûr traîné leurs Doc Martens dans presque toutes les zones. Mais comment se fait-il que des gamins de moins de 18 ans ne soient pas branchés sur des trucs genre disco et raplapla?
1: Ils ont été les premiers à se produire au Zénith au moment de l'inauguration. Ils ont joué devant le président Mitterrand. Alors, ils ont fait autre chose aussi, ils ont fait la première partie de Clash. C'est leur première grande télé, je vous l'ai dit, ils ont entre 11 et 14 ans. La chanteuse s'appelle Anne-Sophie, à la guitare Johan, à la basse Franck et à la batterie Guillaume. C'est le groupe Zéro de Conduite, le titre « Je suis mort ».

0: On peut pas appeler ça un petit coup de piston, c'est... On peut pas appeler ça un petit coup de piston, c'est, si tu veux, bon, c'était à l'époque où on faisait les premières parties, des trucs pompeux, les clashs et tout, plein des grands trucs comme ça, tu vois, et, bon, c'était l'attraction, quoi, c'était la mode, on venait voir les petits mecs jouer de la musique, mais on s'amusait bien, ça.
1: Et est-ce que pour faire des concerts, le soir, vous séchez les cours? Bon, l'après-midi pour faire la balance.
0: De temps en temps,
1: ça vous arrive quand même.
2: Généralement, les concerts se passent le week-end, samedi, alors il y a
3: Ou des fois, c'est un concert en semaine, c'est pas vraiment grave, quoi.
1: Vous faites quand même le déplacement.
3: Bien, même des fois.
1: Est-ce que par rapport à vos copains de classe, vous avez des grosses têtes?
2: Non, pas du tout.
0: Non, on veut surtout pas que qu'on soit considéré comme les autres, comme des gens spéciaux, tout ça. Non, non, faut. Mais leur mic, les autres.

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Voilà, nous arrivons à la fin de notre émission. Je vous souhaite une très bonne semaine. Je vous dis au revoir jusqu'à la semaine prochaine.

Bonjour et bienvenue dans Tarab Transmission. Je me présente, moi c'est Farah, alias Monstera Occulta. Et dans cette émission, on va parler des artistes et des musiques des régions Swana, Southwest Asia, North Africa, tout style et toute époque confondus. Avant d'accueillir l'invité du jour, Nabila qui viendra nous parler d'Aïta, on va faire un petit bout d'agenda culturel avec les dates à ne pas manquer ce mois-ci. Le 5 mai, il y aura Tinariwen Alabe, vous savez, ce groupe mondialement connu, qui est à l'origine du blues du désert, qu'ils appellent aussi Assouf, qui veut dire, en tamatchek, le mal du pays ou encore le désir. Ils ont sorti leur nouvel album, Ogar, en mars 2026. Ils seront en concert avec, en première partie, Soulaf, qui est une chanteuse et oudiste soudanaise, qui mélange la musique traditionnelle de son pays avec la poésie soufie et des influences contemporaines. Pour les fans du genre, il y aura aussi Tammy Crest en concert à la baie le 12 mai. Ce groupe revisite les traditions musicales touareg avec un esprit rock, des influences dub, blues et psychédélique. Ensuite, le 16 mai, encore à la baie, il y aura Takbir. Ce groupe sera à l'affiche du festival Punk 50s, qui sera dédié au punk. Alors pour celles et ceux qui ne connaissent pas Takbir, c'est un groupe qui a fait un peu l'effet d'une bombe quand ils ont sorti leur premier EP en 2021. C'est un groupe marocain qui est guidé sur scène par une chanteuse qui ose défier l'autorité, tant patriarcale, religieuse que politique. C'est un groupe dont il ne faut pas manquer les concerts parce qu'ils vous font l'effet d'un coup de poing de rage. Le 22 mai, il y aura un concert organisé par Music on a Whim, qui est connu à Bruxelles pour organiser des concerts d'une scène assez alternative et expérimentale. Ce soir-là, ce sera au Nachaz avec un concert de Asifé, Maya El Khaldi et Sergei Demin. Ce seront des vibes underground, expérimentales et des performances au menu. Une soirée à ne pas manquer pour découvrir ou revoir des artistes de talent.

0: Aujourd'hui, on va parler d'Aïta. D'ailleurs, le morceau qui vient de passer est dans la directe ligne droite de ce style musical propre au Maroc. On va en parler en long et en large avec une invitée, Nabila, alias Bibila. Pour celles et ceux qui l'ont déjà vue derrière les platines récemment, parce qu'elle a joué il n'y a pas très longtemps. C'est une artiste pluridisciplinaire marocaine. Elle est basée à Bruxelles depuis un petit moment après un passage en France. Bonjour Nabila.
1: Bonjour.
0: Alors je suis très contente de t'inviter dans l'émission. Nous avons eu toutes les deux le même maître vinyle, enfin vinyle pour moi et plus DJing pour toi, digital, parce que Tristan nous a formé toutes les deux un petit peu à travailler notre oreille et à mettre ça en forme.
1: Et il continue.
0: Salut Tristan, on pense à toi. Alors Nabila, qui es-tu? Artiste pluridisciplinaire, quels sont tes terrains d'expression? D'où tu pars? Où est-ce que tu vas? Dis-nous tout.
1: Alors, artiste pluridisciplinaire, les dernières années, j'étais plutôt dans les arts visuels et maintenant, je suis en train de prendre un petit peu un chemin vers une expression plutôt sonore, d'où la pratique de DJing. Mais il y a aussi d'autres propositions que je fais autour du son et de l'archive sonore. Notamment ce que je vais présenter au VK le 6 juin qui arrive, qui est un projet que j'ai proposé avec l'aide de la production et l'aide de Moussen, le Centre Nomade des Arts ici à Bruxelles. Et c'est un projet qui rassemble des personnes volontaires autour d'un sujet de discussion, autour de la musique et de la cuisine. Donc on cuisine ensemble, on discute et il y a un thème donné, un protocole pour aborder ces thématiques-là. Donc on en a fait une archive sonore et il y aura une session d'écoute le 6 juin au VK.
0: Ah, voilà. C'est la session d'écoute alors.
1: Voilà.
0: Est-ce que vous prévoyez de refaire ces rencontres culinaires?
1: Oui. Là, c'était une première édition 2025 et avec un thème qui a été donné, c'était autour de la colère. Et les prochaines éditions, on ne sait pas encore exactement quand ni où, mais il y en aura d'autres. C'est pensé en tout cas pour continuer, se transformer avec les personnes qui y participent.
0: En tout cas, se rencontrer autour d'une recette, je pense que c'est un contexte vraiment propice à la discussion et à l'échange un petit peu des savoirs culinaires. Chacun apporte un petit peu son petit grain de sel.
1: Oui, c'était un peu l'excuse pour faire une activité commune. Et puis aussi, en fait, le temps de cuisson de ces tagines qu'on met en cuisson au début de la rencontre, c'est ce temps-là qui définit le temps qu'on a pour discuter du sujet et d'écouter des musiques que tout le monde a ramenées. Mmh. Et voilà.
0: Et qu'est-ce qui t'a amené à l'Aïta, en fait? Parce que, perso, quand j'entends musique et Maroc, j'ai tendance à penser à la musique gnawa. Mmh. Je pense que j'ai l'impression, en tout cas, qu'à Bruxelles, c'est ce que la plupart des gens vont se dire. Et je ne connaissais pas du tout ce style de musique, mais toi, qu'est-ce qui t'y a amené? Est-ce que c'est quelque chose que tu écoutais pendant ton enfance? Est-ce que c'est une pratique dans ta famille? D'où ça vient, en fait, cet intérêt?
1: D'abord, j'aimerais dire que je suis contente d'entendre qu'à Bruxelles, en Belgique, on connaisse la musique gnawa, parce qu'en France, j'ai l'impression que c'est beaucoup moins commun. Ensuite, pour l'Aïta, en fait, en janvier, je suis allée voir mes parents au Maroc et avant d'y aller, j'avais une proposition du collectif Corne de Gazelle, ici en Belgique, qui me proposait de préparer un set autour de cette musique, l'Aïta. Donc, comme j'étais au Maroc, je suis allée à la rencontre de personnes qui pouvaient me parler de ce genre musical, de transmettre leur savoir de façon orale, comme c'est un art qui est oral et qui se transmet de cette manière-là. Et en cherchant, je me suis rendu compte qu'il y avait des choses qui me parlaient, en tout cas qui me touchaient autour de ce genre musical. C'était déjà, au départ, c'était un peu le vocabulaire, les mots qui sont utilisés, comme c'est un art rural. C'est plutôt Darija, c'est la langue qu'on parle au Maroc, entre d'autres langues, la mazère aussi. Et en fait, il y avait des mots qui ont été utilisés, ou des fois, je trouve que c'était aussi intéressant de connaître un peu des histoires qui ont été transmises à travers ce genre-là. Il y a aussi... oui, dis-moi.
0: Est-ce que l'Aïta est chantée en Darija ou en langue amazigh?
1: Non, en Darija.
0: En Darija.
1: Ouais. On en parlera plus tard, pourquoi c'est en arabe, mais c'est chanté en arabe.
0: D'accord.
1: Et ça vient plutôt du côté rural du Maroc.
0: Ok.
1: Ouais. Et oui, c'est vraiment, vraiment la provenance de ce genre musical et son lien avec la terre qui m'a vraiment le plus touchée. Et j'ai commencé des recherches dans ce sens. Voilà.
0: Et c'est aussi tout un mode de vie, j'imagine.
1: Oui,
0: qui se mêle à ce style de musique.
1: Oui, bien sûr. Alors, c'est un mode de vie. Quand on parle de la Haïta, on pense directement aux Cheres, qui sont les chanteuses et comment expliquer le mot Cher ou Chera. C'est plutôt des maîtres ou des maîtresses un peu du genre qui ont une connaissance et des compétences sur plusieurs répertoires de plusieurs régions de ce style-là. Et effectivement, leur vie m'inspirait et m'inspire encore parce que c'est des femmes dans les années 70 qui, d'elles-mêmes assez jeunes, bougeaient de leur région de naissance pour suivre un peu leur passion, leur art et puis se développer dans ce sens-là. Et je trouve ça très, très inspirant.
0: Comme des troubadours qui
1: voilà,
0: sont sur les chemins.
1: Voilà, on peut les décrire aussi des femmes troubadours.
0: On va s'écouter un petit extrait de la sélection musicale que tu as préparée pour l'émission du jour. Tout cela sera partagé évidemment après sur le site de Radio Campus et sur les réseaux sociaux. Et puis on se retrouve juste après pour parler un petit peu plus du tout le contexte historique et géographique de l'Haïta.

0: alors, qu'est-ce qu'on vient d'écouter?
1: Cheikh Azhara Kharboua wa Mohamed Laouek.
0: Saha, tu dis mieux que moi. Alors, Laïta, est-ce que c'est un style de musique traditionnelle, folklorique, populaire? Parce que je sais que bah, parfois, on peut un peu se chamailler sur l'appellation qu'on peut donner à certains styles de musique, comme on l'a déjà vu dans l'émission précédente. Et donc, Laïta, qu'est-ce que c'est?
1: Alors, Laïta, déjà, le mot Aïta, ça veut dire cri ou appel. Et il y a aussi une autre, en arabe classique aussi, a priori, ça voudrait dire pleurer, Aït, Aït. Et en fait, la Aïta, y a, comment dire, c'est une musique traditionnelle, parce que c'est un art qui a été conservé en traversant les siècles. Il y a une façon de faire qui est quand même assez précise, des règles. Il y a, comment dire, c'est un art complet, il y a beaucoup de choses autour de ce chant poétique. Qui chantent encore aujourd'hui, qui des textes qui ont été écrits vraiment il y a je veux dire dans le siècle dernier et on continue à chanter
0: avec les textes la... survivent à travers le temps.
1: Oui. Ouais.
0: Mais tout en étant en tradition orale.
1: Oui, tout
0: c'est
1: à fait.
0: La poésie se transmet.
1: Voilà, okay. De façon orale et il y a un postulat du chercheur Hassan Najmi qui dit que l'origine de cette tradition orale, de l'aïta, de ce chant, remonterait au XIIe siècle et serait un peu la rencontre des tribus Bani Hilal qui venaient de la péninsule arabique, qui arrivaient au Maroc et leur rencontre avec des autochtones, la population amazigh. Et puis, évidemment, ça a dû évoluer depuis. L'aïta qu'on connaît aujourd'hui, c'est plutôt celle du XIXe siècle. Mais a priori, ça serait à ce moment-là que cette rencontre s'est faite et ce genre a commencé à se développer.
0: Et c'est un style de musique qu'on retrouve on va dire majoritairement au Maroc. C'est très localisé dans la région.
1: Oui, c'est au Maroc, dans plusieurs régions marocaines. C'est ce qui fait aussi sa force, parce qu'il change, on a des...
0: Il y a des variations régionales?
1: Oui, parfois, en tout cas, à force d'écouter, on peut reconnaître quelques rythmes qui changent. Par exemple, la région du Haouze de Marrakech, il y a des rythmes que moi je reconnais parce que j'ai des racines là-bas. Le titre qu'on a écouté au tout début, c'est plutôt de la Aïta Jebdia, c'est le nord du Maroc, du Rif. Donc on reconnaît aussi ce rythme-là, en tout cas selon les régions. Et selon aussi, la terre dans laquelle cette musique se développe, les récits changent aussi, les textes changent. Voilà. Et donc, c'est très, très fort lié avec des régions agricoles, plutôt rurales. Et malheureusement, ça a fait que ce genre musical a subi un peu une réputation pas très positive pendant longtemps. Comme c'est une tradition orale qui vient de la campagne, en comparaison, par exemple, avec le melhoun, qui est une musique savante de l'élite intellectuelle. Et,
0: qui est la musique rabo-andalouse, plus.
1: Voilà.
0: C'est ça?
1: Exact, ouais.
0: Donc, c'est un truc qu'on retrouve souvent hein, dans plein de cultures. Une opposition entre une musique plus savante et une musique plus populaire, plus proche du peuple, qui a des sujets plus proches de la nature aussi, ou de la vie quotidienne des gens, j'imagine.
1: Tout à fait.
0: Tandis que l'autre aura des sujets un peu plus, entre guillemets, nobles.
1: Mais c'est exactement ça, parce que par exemple, dans la musique andalouse, le melhoun, on pourrait raconter des faits historiques ou des grandes réussites de personnes notables. Ça peut arriver aussi dans l'aïta, mais il y a beaucoup de textes aussi qui parlent du peuple, par des personnes qui viennent de la campagne et qui racontent un peu leur environnement, qui deviennent un peu des porte-parole des populations rurales, quoi.
0: Et puis la petite opposition aussi que la musique arabo-andalouse est basée sur l'écriture, alors que l'autre est plus basée sur une tradition.
1: Je suis pas spécialiste, mais j'ai l'impression que par exemple l'Andalousie, comme je le connais, ou le melhoun, c'est plutôt des gens qui vont aller au conservatoire pour apprendre la musique et à apprendre les instruments. Et de ce que je connais de l'aïta, c'est plutôt quelque chose qu'on se transmet de façon orale, de compagnie, de troupe, de personnes, de musiciens, musiciennes à d'autres. Et on apprend sur le tas avec d'autres gens.
0: Les modes de transmission sont complètement différents.
1: Ben, c'est ce que c'est sympa, oui, je pense, sincèrement, oui.
0: Et est-ce que c'est une musique qui est principalement portée par les hommes, par les femmes, par les deux, parce que on entend souvent le mot sherat quand on essaye de se renseigner un petit peu sur ce style de musique. Mais est-ce que ce sont exclusivement des chanteuses ou est-ce qu'elles sont accompagnées d'hommes? Est-ce que c'est une musique très genrée?
1: Bah, c'est les deux, en fait, c'est les deux, mais c'est juste, je pense que je ne suis pas la seule à retenir que les grandes stars, c'est quand même les femmes, les chérettes, avec leur voix qui, pour moi en tout cas, correspond mieux à ce style-là, qui est un peu plus crié, un peu, comme on dit le nom, ça veut dire cri. Et en tout cas, les divas, les stars les plus connues de la ETA, c'est des femmes. Il y a des hommes, mais c'est les femmes, voilà.
0: Quand est-ce qu'on on chante l'Aïta? À quel moment? Est-ce que c'est pendant des célébrations? Est-ce que c'est pour raconter, colporter un petit peu des nouvelles d'un village ou d'une ville à l'autre? C'est quoi le contexte d'usage un peu de cette musique? Dans quel contexte on l'écoute?
1: Eh ben, en fait, c'est assez divers parce que c'est évidemment c'est en lien avec la célébration. Les concerts, le chant et tout ça, mais il y a aussi beaucoup de textes qui sont plutôt décrits plutôt qui parlent de peine, de perte, de décès. Et on va en écouter d'ailleurs un titre où c'est une dame qui pleure la perte d'une personne, et c'est un aspect aussi qui m'intéresse parce que c'est comment aussi on n'exprime pas que la joie, comment on exprime les événements tragiques en passant par la musique. Je trouve que c'est assez intéressant d'avoir un panel large d'expressions dans cet art-là.
0: On se disait pendant que la musique tournait que je me demandais s'il y avait un parallèle à faire avec les griots en Afrique de l'Ouest, qui sont aussi des personnes chargées de raconter ce qu'il se passait, de bon ou de mauvais, et de transmettre les nouvelles. Bon, évidemment, en Afrique de l'Ouest, parce qu'on en avait parlé dans une précédente émission avec la Mauritanie, c'est une caste où ces personnes sont à la fois respectées, parce qu'elles ont un rôle particulier dans la société, mais en même temps, leur caste et leur rôle est décrié. Si notre fille ou notre fils devient griot alors que c'était pas prévu dans le schéma familial de la position qu'on a dans la société, ça passait pas trop. Est-ce que les chérates et leurs homologues masculins ont une position qui est comparable à celle des griots en Afrique de l'Ouest?
1: Eh bien, moi, je dirais que ce qui peut ressembler à la pratique des griots, mais déjà, cette histoire de cas, je suis pas sûre. En tout cas, dans le cas des chérettes, de ce que j'ai pu voir, c'est qu'il y a deux possibilités. Soit la personne, l'artiste, en fait, vient d'une famille où il y a déjà cette pratique de la haïta, elle est transmise, ou de la famille, des voisins, de l'entourage, il y a quelque chose qui la met dedans. Et beaucoup de récits racontent plutôt, en tout cas moi ce que j'ai retenu, c'est qu'il y a des femmes qui prennent la décision d'aller vers cette passion-là et d'aller apprendre chez d'autres chiours qui sont dans d'autres villes directement. Donc c'est un art qui est quand même assez précis, avec des textes alors que les griots par exemple, ça ressemblerait plus à plutôt du shabi au Maroc ou d'autres musiques régionales, où on peut être plutôt dans l'improvisation, des fois ça ressemble un peu à de l'humour, à faire des sketchs un peu en chantant, en interagissant avec le public. La haïta, on peut interagir, mais les textes ils sont un peu, pas sacrés, mais ils sont connus. Et ils évoluent avec les interprètes, ça c'est sûr, mais il y a quand même des règles avec la haïta.
0: Tu me parlais de diva, parce qu'on va aborder aussi quelques grandes figures de ce style musical. Tu m'as mentionné Hamounia, c'est ça, je prononce bien?
1: Oui, c'est Hamounia qu'on va écouter après. Oui, c'est une des grandes dames de la haïta. Son surnom, c'était l'ambassadrice de la haïta. Donc, elle est originaire de Safi, au Maroc, et elle chante plusieurs répertoires. Et du coup, elle était très connue, en fait, avec cette capacité de chanter plusieurs répertoires et avec son interprétation. Donc, je suis contente qu'on puisse...

0: Le deuxième morceau qu'on vient d'écouter après Al-Hamounia, c'est une Aïta de la région du Haouz, donc c'est la grande région où il y a Marrakech par exemple. Et là on reconnaît des rythmes qui sont très très différents par exemple par rapport à celui qu'on a écouté juste avant. Et donc là on pourrait peut-être parler des instruments de musique de l'Aïta. Donc le violon, on l'entend bien, mais c'est le kamanja, du coup tenu comme on fait au Maroc, sur le genou comme ça, à la verticale. Je ne sais pas si je le mime bien.
1: Oui,
0: à l'audio.
1: Tu le mimes très bien. Si on trouve une photo, on la partagera aussi sur les réseaux.
0: Le bendir et tarija.
1: Oui, j'adore le bendir.
0: Mais oui, de percussion. Le oud, c'est le oud, c'est le même mot en français. L'outar, c'est ça ressemble au gumbri. C'est pareil, c'est un instrument à cordes. Mgroun, c'est une forme de flûte. Et parfois, il y a Senia, aussi un plateau juste en métal, inox, avec deux petits trucs qu'on tape dessus. Mm-hmm. Et Drabouka, parfois. Voilà.
1: Et tu me disais que c'était aussi une pratique musicale qui était fort liée à des traditions culturelles qu'on peut retrouver au Maroc, telles que le Moussem.
0: Oui. En fait, c'est une musique qui est beaucoup attendue lors des Moussem au Maroc. Les Moussem, c'est des fêtes annuelles, régionales, autour d'une célébration, un rituel qui se font dans plusieurs régions. Et souvent, on a des chikhats et chokhs de l'Aïta qui donnent des concerts, dont le Moussem le plus connu, c'est Moulay Abdallah. Ben Mahar, je pense. Ouais. En tout cas, Moulay Abdallah, c'est le moussem le plus connu. Et du coup, cohabitent dans ces moussem plusieurs activités, mais il y a aussi le chant de l'Aïta en lien avec Tbouréda, qui est un art, équestre. Oui. Ouais, c'est une sorte de parade.
1: De chevaux.
0: Ouais, de chevaux. Tbouréda, ça vient de Baroud, c'est la poudre à canon, qui se finit comment on peut appeler ça ?
1: Ils tirent l'air sur les chevaux ?
0: Ouais.
1: Ok.
0: Et puis du coup, il y a une influence entre les rythmes qu'on entend avec les chevaux qui avancent et des rythmes qu'on peut retrouver dans la musique Aïta. Voilà.
1: Et on va parler d'une nouvelle diva, puisqu'on va un peu jalonner l'émission avec quelques grandes figures, comme on l'a fait là tout de suite avec Hamounia. Et parce qu'on va aussi écouter une très longue chanson de 15 minutes, accrochez-vous, d'une figure qui s'appelle Fatna Ben Al-Hussein.
0: Ouais.
1: Voilà.
0: Oui, Fatna Ben Al-Hussein, c'est la grande star, il y en a plein, mais c'est elle la grande star. Elle a une aura assez exceptionnelle. Elle était connue pas seulement pour ses capacités en tant qu'artiste, mais aussi par son charisme, sa personnalité. Et c'est une sorte de diva populaire parce qu'elle est appréciée, mais pas non plus sacralisée, quoi. C'est proche du peuple, on peut dire. En fait, ce qui est aussi assez impressionnant, je trouve, c'est que souvent pour faire ce métier, en tout cas c'est pour les femmes chikhats de faire ce métier-là, elles devaient à l'époque défier les normes. De l'époque, dans les années 70 par exemple.
1: Ce sont souvent des figures de femmes fortes qui veulent avoir leur indépendance.
0: Tout à fait, tout à fait. Et qui suivent leur passion et qui, j'ai appris d'ailleurs un mot en regardant des reportages sur l'Aïta, qui c'était Hajib, un chir de l'Aïta justement, qui disait ça. Il disait, elle connaît Sola. Sola, ça voudrait dire, c'est quelqu'un qui s'est baladé,
1: qui a vécu.
0: Qui a vécu. Ouais. Et j'ai beaucoup aimé ce mot-là.
1: Est-ce que c'est une façon déguisée de dire qu'on les considérait comme des femmes légères?
0: Bah ça, en fait, il y avait des doubles standards et en fait, c'est une sorte de relation amoureuse comme ça où on appréciait beaucoup l'art qu'elle transmettait et leur façon, de le préserver, les textes et leur présence. On admire ces artistes et en même temps, vu la nature du travail, moi je pense que c'est encore le cas aujourd'hui pour des artistes qui travaillent la nuit, qui donnent des concerts le soir, qui voyagent. Elle faisait des tournées nationales et internationales.
1: Elle sortait un petit peu des normes de ce qu'on attend d'une femme dans la société.
0: Oui, en même temps, on attend beaucoup des femmes.
1: Ah, oui, beaucoup. Et je me disais que ça me rappelle un petit peu le cas de Rimiti, qui parce qu'elle parlait de sexe et d'alcool et de relations et de liberté et d'amour dans ses chansons, souvent en ayant bu elle-même aussi, les femmes qui chantaient du raï avaient un petit peu une mauvaise image.
0: Ouais.
1: Alors que ici, en plus, elle ne parle que de tristesse, de peine, de colère et d'amour aussi.
0: Elle parle d'amour aussi, évidemment. Il y a plein de textes magnifiques qui parlent d'amour, mais c'est, comment dire, il y a plein d'images et de métaphores. Je pense que c'est quand même bien différent du raï, parce que le raï, il avait mauvaise presse là où il est né aussi, en Algérie, que ce soit des hommes ou des femmes qui l'interprètent d'ailleurs. Et les textes, ils sont un peu plus accessible là dans la Haïta de ce que j'ai pu lire, et parce que les textes ils sont transmis à l'oral, donc j'ai pas
1: C'est ça aussi
0: pu,
1: si on veut se documenter sur le sujet, trouver des traces, des textes ou des explications,
0: et ben c'est
1: il faut
0: bien
1: chercher.
0: Oui, il faut rencontrer des gens se transmettre ce savoir là par d'autres personnes. Il y a évidemment des écrits, plutôt dans l'émission j'ai parlé de Hassan Jmi, qui est un écrivain, chercheur et poète marocain qui a fait une thèse sur les traditions orales, la poésie orale au Maroc et notamment la Haïta. Une thèse qui a eu beaucoup, beaucoup de succès déjà quand il faisait sa soutenance à l'université de Rabat. Ensuite, il y a eu le volume 1, volume 2 de son livre qui est sorti et qui parle bien précisément de ce genre musical entre d'autres genres. Et il y a des textes, quelques textes, où on a un peu plus d'explications. Comme il y a aussi des vocabulaires et des événements historiques qu'on ne peut pas tout à fait vérifier, qui restent un peu dans les textes, comme c'est les mêmes textes en fait, qu'on chante, qui se modifient, mais il y en a beaucoup qui sont très anciens. Et c'est difficile des fois de comprendre, même pour moi qui parle d'Arija, je ne comprends pas tout. Et c'est pour ça, en fait, c'est bien d'être en contact avec des connaisseurs, connaisseuses.
1: Revenons encore un petit peu sur les chérates. Mmh. Qui ont dû donc défier les normes de l'époque, de la société, avoir une certaine indépendance, voyager. Ce sont des choses qui ne sont pas faciles forcément. Comment ça se passait pour elles? Comment elles apprenaient? Est-ce qu'elles étaient affiliées à une troupe et puis apprenaient sur le tas?

0: Il a priori quitté une femme extraordinaire qui l'a inspirée. Elle voulait être comme elle. Et elle est allée apprendre avec plusieurs personnes jusqu'à ce qu'elle ait l'assurance nécessaire et le savoir et la maîtrise pour interpréter elle-même le répertoire. Donc elle a dû aussi jouer avec d'autres troupes. Je ne sais pas qu'on peut toujours utiliser ce mot. Et ensuite, elle a créé sa propre troupe où c'était elle, Shihat, c'est elle qui donne le rythme, c'est...
1: La leader
0: Ouais, voilà, c'était la
1: de la
0: leader.
1: troupe.
0: Voilà.
1: Mais on va s'écouter son petit morceau.
0: Oui, et puis d'ailleurs, ce morceau-là, elle chante le Moussem, elle chante Moulay Abdullah, justement, le Moussem, il y a un saint dans cet endroit, et on dit que chaque Sheikha a son saint. Et donc là, elle le chante, et ce titre, il est merveilleux. Voilà.
1: Mais on va s'écouter ça tout de suite.

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1: Ouais, non, franchement, ce morceau, il est incroyable. Et d'ailleurs, il y a un documentaire de Isa Chineni qui parle de la Eta, mais on voit principalement Fatna Bint Hussein, comme on vient d'écouter. On a une idée un peu sur la personnalité de l'artiste.
0: Elle date de quelle époque, un peu ?
1: Eh ben, je pense que 70, mm-hmm. jusqu'à 80, je pense qu'elle a chanté jusqu'aux années 90, hein. Ouais. Ouais.
0: Et ben, celle dont on va parler maintenant est beaucoup plus ancienne. C'est pas elle qu'on va entendre chanter.
1: Non.
0: Elle s'appelle Kharboucha, c'est ça ?
1: Oui, Kharboucha.
0: Kharboucha.
1: Donc, Kharboucha, il y a plusieurs mythes et histoires autour de cette personne, cette artiste, parce qu'elle est plus connue par un événement, son chant, la Eta et tout ça, mais surtout par rapport à un événement où elle s'est rebellée contre un caïd qui était injuste et qui a fait beaucoup de dégâts dans sa région et tué beaucoup de personnes de sa famille.
0: Tu peux un petit peu situer qu'est-ce que c'est un caïd ?
1: Un caïd, c'est un chef de tribu, ça peut être un notable, quelqu'un qui occupait des fonctions administratives. En tout cas, c'est quelqu'un qui a beaucoup de pouvoir. Et en fait, elle s'est vengée de lui en écrivant des textes qui le moquaient et des textes satiriques qu'elle a chanté devant des publics. Et lui, il a su, en fait, il a su qu'elle s'est moquée de lui. Elle a chanté un peu comme quelqu'un, comme un sanguinaire, comme un traître. Elle a vraiment, comment dire...
0: Ce qui était la vérité, d'après elle, aussi.
1: Ah oui,
0: parce
1: oui,
0: qu'elle
1: oui,
0: avait
1: oui.
0: souffert de lui.
1: Ouais, ouais, mais en fait, ce qui était incroyable, c'est qu'elle n'a jamais cédé à l'intimidation. Elle a défié son autorité. Bon, malheureusement, elle a fini par être capturée et torturée par cette personne. Mais elle reste encore aujourd'hui une figure de résistance. Et ce que je trouve incroyable, c'est qu'encore aujourd'hui, ces textes où elle se moque de cette personne, ils sont restés beaucoup plus que
0: lui.
1: Oui, c'est qu'on entend parler de lui par ses textes à elle. Et je trouve ça assez incroyable. Donc ça, c'était fin du 19e siècle.
0: Et donc, voilà. c'est une grande figure de résistance, en fait.
1: Voilà, ouais. Et il y en a qui disent que c'est une des femmes fondatrices de l'Aïta comme on la connaît aujourd'hui. Donc, c'est une chanteuse, une poète, mais c'est un symbole un peu héroïque, tragique, voilà.
0: Et c'est ce qu'on va écouter maintenant ?
1: Oui, mais là, on va écouter une cover d'une artiste contemporaine d'aujourd'hui qui fait une cover de Kharboucha. Et elle s'appelle Soukaina Fahsé.
0: Et dans cette track, est-ce qu'elle va... Elle reprend le texte
1: contre... Ah, c'est le même texte.
0: C'est le même texte.
1: Et on le connaît encore aujourd'hui. Et moi, je le connais. Je veux dire, des gens de ma génération, on le connaît bien. Et là, la reprise, c'est un live qui... Elle est enregistrée en live dans une version un peu courte, comme les Aïtas sont plutôt longues. Et une version un peu moderne, comme ça, jazzy. Bon, en tout cas, vous allez écouter. Voilà.

0: Mais quel track et quelle voix.
1: Ouais, j'adore ce titre. Ouais. Et c'est fou aussi de se dire que quand on connaît pas très bien les paroles aussi, je veux dire, on peut pas imaginer à quel point les paroles sont dures.
0: Parce qu'elle le dit d'une voix très très douce, mais
1: ah
0: elle
1: oui,
0: l'insulte.
1: Ah oui, Issa Bona Omar, le Kaïdla, il prend cher.
0: Je comprends qu'il n'était pas content, mais bon.
1: Bah écoute, on chante encore à quel point il était horrible, alors franchement, il l'a bien mérité, je pense.
0: Donc Laïta a été à ce moment-là un outil de résistance face à l'oppression.
1: Oui.
0: Et c'est quelque chose qu'on a retrouvé encore par la suite sous le protectorat français.
1: Oui, parce que Kharboucha, là, c'était fin du 19e, donc le protectorat français, c'était à partir de 1912, mais bon, ça n'a pas démarré du jour au lendemain. Donc je pense qu'il y a un climat qui s'est installé où il y a des, comment dire, en fait, il y a plusieurs récits pour cette période-là. Et le lien avec l'AETA, le premier récit qui raconte que justement ces représentants de l'État, de Mrzen, du pouvoir de l'État en tout cas, il y en a qui étaient un peu de mèche avec, avec les colons et ou d'autres aussi qui compliquaient la vie de ces chérettes-là pour montrer comment dire, qu'on avait des mœurs, telles mœurs un peu traditionnelles ou avoir des réactions un peu plus conservatrices pour... je pense que c'est en réaction aussi avec l'arrivée de ces personnes étrangères, les colons, quoi. Je veux dire, j'imagine protéger un peu les mœurs et les traditions locales, mais ils ont compliqué la vie et le travail de ces chérettes.
0: On les empêchait de jouer ?
1: Oui, il y avait des cas où on les empêchait de jouer, où on commençait à faire des commentaires sur leur façon de s'habiller, les tenues qu'elles portaient.
0: Parce que ça ne correspondait en soi, en fait, pas aux mœurs occidentales.
1: Bah, en fait,
0: ça
1: là,
0: ne choquait
1: c'était...
0: pas les mœurs marocaines, régionales qu'il y avait avant le protectorat ? Oui.
1: Ça, je ne pourrais pas te dire exactement, mais c'est juste que ça s'est corsé. On à l'arrivée des Français, ça s'est corsé parce qu'elles avaient en fait, de la pression des deux côtés. Des gens qui ont du pouvoir au Maroc et du colon français qui vient avec tous ces clichés et ces fantasmes orientalistes. Et puis déjà qui sont... comment dire, étonnée de voir des femmes monter sur scène et avoir du pouvoir, parce qu'elles sont quand même, elles chantent des textes assez importants, parfois elles passent des messages à travers ces textes-là, elles sont écoutées aussi par des personnes qui prennent des décisions, donc elles ont un rôle social qui est assez important, et donc d'un côté ils sont un peu abasourdis, et de l'autre... Ils projettent des choses sur elles et les confinent à une certaine période dans les quartiers de la prostitution coloniale, d'où qui n'a pas du tout aidé la réputation de ces artistes-là.
0: Parce qu'elles n'étaient pas des prostituées, initialement.
1: Ah, c'est des artistes, voilà. Je veux dire... je pense que ce n'est pas le seul cas de l'histoire
0: oui,
1: où des artistes femmes...
0: Oui, souvent, grand... Ouais. Le grand classique, c'est les gaïchas qu'on considère comme des prostituées, alors qu'à la base, ce sont des artistes qui maîtrisent leur art de musique ou de chant.
1: En fait, ils avaient beaucoup de préjugés, que ce soit le pouvoir local Mersenne ou les colons français, mais en même temps, eux, ils étaient d'accord pour jouir des concerts de ces femmes-là, en fait.
0: Ah oui, on veut bien les voir jouer, mais... Pas trop quand même.
1: Voilà, en public, on va mettre plein de règles, on va leur faire la vie un peu difficile, mais par contre, voilà, ils étaient contents de profiter un peu, de se divertir grâce à elles.
0: Voilà. Donc, Laïta est devenue à un moment à basculer vers plus un art du divertissement qu'un art de la résistance, un art d'affirmation d'identité. Là, c'est devenu plus... quelque chose qui a très haut divertissement.
1: C'est vrai qu'au départ, l'AETA, ce sont des textes, c'est de la poésie qu'on écoute avec attention. Et d'après un ami dont j'ai parlé plus tard, il me disait que voilà, c'est une période aussi, la période du protectorat, elle a fait que le fait que les chérettes soient là pour divertir parfois les troupes a fait que c'est devenu de plus en plus un genre un peu plus divertissant et les rythmes ont changé aussi, un peu plus rapide pour faire danser. Après, moi aussi, j'ai écouté déjà, je veux dire, mon contact avec la ETA, c'était dans les mariages au Maroc. Il y avait toujours une étape de la soirée, parce que c'était long. Une étape de la soirée où tu as des ETA qui sont chantés. Et c'est souvent des temps un peu morts comme ça, dans la tente, et c'est long.
0: Entre deux plats.
1: Voilà. Entre le cinquième et le sixième plat. Et c'est des temps un peu longs, et aussi parce que les textes, souvent, c'est des textes... bien sûr qu'il y a des textes d'amour et de joie, mais il y en a pas mal où tu sens, en fait, même dans la façon de chanter, qu'il y a une douleur qui traverse le corps. Et moi, quand j'étais plus petite, plus jeune au Maroc, ça me paraissait sombre, mais maintenant, ça me paraît super intéressant de renouer avec ça, quoi.
0: On va dire que parfois, nos oreilles ne sont pas forcément préparées à écouter un truc.
1: Exact.
0: Et là, avec la maturité... et la connaissance, tu as appris à apprécier ce que t'entendais qu'en fait quand tu étais petite. Et justement, comment la nouvelle génération vit l'AETA? Est-ce que c'est quelque chose qui intéresse les jeunes? Est-ce qu'ils ont envie de retourner vers cette musique traditionnelle?
1: Eh bien, de ce que je connais de la scène actuelle au Maroc, il y a énormément de personnes qui travaillent sur ce répertoire-là. Personnellement, j'ai rencontré un artiste à Casablanca qui s'appelle Mehjoub. Et il m'a beaucoup aidé d'ailleurs pour préparer mon set que j'ai joué à Gand avec Cornes de Gazelle, en m'expliquant un peu les règles de base de cet art-là, de comment l'AETA comment elle est écrite et un peu les différences rythmiques, etc. Et comment, dans un concert de Haïta, par exemple, on constitue ce concert-là? C'est quoi les moments qui ont des noms précis en darija que je ne vais pas dire là?
0: C'est comme tout un menu, en fait.
1: Exactement. On en avait parlé. Il m'a parlé de l'oujba qui est un menu. Je trouvais ça génial parce que c'était un peu la même... C'est un peu la logique quand tu prépares un set, de dire « Ah, on va arriver là, encore un peu de patience, tu peux leur mettre des rythmes un peu compliqués, puis ensuite là, il va falloir les faire bouger, et la fin, c'est sous ça, c'est genre lâcher, on va se lâcher. »
0: Le dessert, on se lâche.
1: Voilà, et du coup, quand il m'a expliqué tout ça, je trouvais ça génial de faire le lien un peu dans la construction de mon set, d'aller un petit peu dans ces rythmes un peu différents comme ça, et puis proposer quelque chose d'un peu plus difficile à digérer au début, et puis après plus léger, voilà. Et donc peut-être on peut parler de Mehjoub, qui est un artiste justement qui travaille sur ce répertoire là un artiste de ma génération, donc naissance des années 80, et qui est quelqu'un qui joue plusieurs instruments et qui s'est intéressé à l'AETA en allant à la rencontre aussi des chiouchs dans des régions rurales au Maroc. Lui, il vient de Casablanca aussi, dans des régions autour de Casablanca aussi. Et ils lui ont transmis quelques textes. Il travaille aussi sur les textes et la retranscription. Et en fait, là, on va écouter, par exemple, un morceau qui a été joué en live, que lui, il est allé pour une recherche au Caire. Et il a joué un morceau de Haïta, qui est plutôt une personne qui pleure quelqu'un. Et le morceau s'appelle Mohamed Yaouledi. Il l'a joué au Caire, mais j'en parlerai après en détail de cette collaboration.
0: Oui, parce que ça m'intéresse de savoir est-ce que l'Haïta s'exporte, mais on en parle juste après le morceau.
1: Mohamed

0: Et donc ce morceau a été enregistré en Égypte au Caire. Ce morceau de musique traditionnelle marocaine a été enregistré au Caire. Est-ce que donc l'Aïta s'exporte maintenant ?
1: Alors, je vais donner le contexte de ce qu'on vient d'écouter. Donc, c'est toujours El Mahjoub, l'artiste que j'ai rencontré à Casablanca, qui était au Caire parce qu'il a une double casquette, promoteur culturel et artiste. Et donc là, il est allé à la rencontre d'une troupe El Warsha, qui sont un groupe de personnes, une sorte de troupe de théâtre qui travaille sur la réactivation et la préservation des arts traditionnels. Et en fait, à leur rencontre, El Mahjoub, il a fait le choix de travailler sur un chant qui s'appelle Mohamed Yaoulidi, qu'on vient d'entendre, qui est une femme qui pleure Mohamed, qui était un caïd, qui était trahi et vendu par les siens. Et dont elle décrit les qualités pour garder en mémoire en fait ses qualités et la douleur de cette trahison. Et en fait, en parlant de ce morceau-là, ils ont trouvé des terrains d'entente en fait entre ces artistes égyptiens et lui marocain dans le patrimoine commun. Qui est un patrimoine arabe en fait, parce que comme on a dit au début, c'était des tribus a priori de Beni Hilal de la péninsule arabique qui ont ramené ça au Maroc et en fait cette troupe-là travaillait aussi sur Tariq al-Hilaliya qui viendrait des mêmes tribus en fait, donc il y a un patrimoine commun dans d'autres régions du monde et du monde arabe on va dire. Donc ils ont travaillé en commun sur une réinterprétation de ce morceau-là. Et aussi, ce que je trouve super intéressant, c'est comment on peut se reconnecter entre personnes de culture arabe à travers des genres différents de musique. Parce que là, il y a la Aïta, eux, ils proposaient autre chose. On a d'autres instruments sur scène et je pense que c'est une façon nouvelle aussi, c'est une relecture des archives de cette musique. Je ne sais pas si on peut parler d'archives parce que c'est des archives vivantes, en fait, c'est encore vivant. Ouais.
0: Et aujourd'hui, du coup, l'Aïta continue à être jouée, notamment avec, moi, les deux noms qui me viennent à l'esprit, c'est Kabaret Sherhat et Aïta Mon Amour.
1: Oui.
0: Que Aïta Mon Amour, je les ai vus en concert sûrement le même jour que toi, à Ferryon, il y a un an ou deux ans, je ne sais plus. Et Kabaret Sherhat, je ne les ai pas encore vus, mais c'est une formation qui a joué pas mal à Bruxelles,
1: ouais.
0: Notamment via les Tropical Gypsies.
1: Ouais.
0: Est-ce que tu peux nous en dire un petit peu quelques mots sur ce qui se passe aujourd'hui ?
1: Oui. Eh bien, Kabaret Sherhat, Aïta Mon Amour, c'est deux projets différents. Kabaret Sherhat, j'ai le sentiment que ça s'apparente plutôt à du théâtre, performance scénique un peu, qui mélange et le chant un peu plus shabby que Aïta. Il y a un peu d'Aïta, mais c'est plutôt shabby. En fait, c'est des hommes aussi qui font du transformisme, c'est-à-dire qu'ils ont des habits de Sherhat femmes qui portent sur scène. Et il y a eu des chers avant, comme Bouchaïb Bedaoui dans l'histoire de l'Aïta au Maroc, qui pratiquaient la même chose, se transformisme sur scène. C'est un peu plus sur le ton c'est un peu plus léger, je dirais. C'est plus shabby, en tout cas, quand je les ai vus. C'était un peu plus...
0: Un hommage festif.
1: C'est un hommage festif. Après, peut-être que ce n'est pas les mots qu'eux, ils utilisent,
0: évidemment.
1: Mais en tout cas, moi, je l'ai reçu comme ça.
0: Voilà. Voilà. Et concernant Aïta Mon Amour ?
1: Eh bien, Aïta Mon Amour, c'est un super projet, mais je pense qu'on l'a vu ensemble en live et aussi à l'écoute, parce que l'album, il est sorti en 2025, mais je pense qu'on l'a vu en live avant. L'album s'appelle Abda. Et Abda, de ce que j'ai pu voir et lire sur la Aïta, c'est un peu la région mère de la Aïta. C'est un des genres régionaux qui est plutôt respecté. C'est la formation du groupe. Tu parlais de s'exporter, ben justement, Aïta Mon Amour, c'est Wydad qui était rappeuse.
0: Oui, on m'a dit que c'était une grande figure du rap au Maroc.
1: Oui. Et qui, du coup, à travers ce projet, elle travaille avec Khalil, qui est plutôt producteur de musique électronique tunisien. Donc leur rencontre est, en tout cas le résultat est assez incroyable.
0: Oui,
1: mais je trouve ça génial qu'il y ait des personnes avec des comment dire,
0: des backgrounds différents.
1: Très différents et d'arriver à faire un projet aussi abouti, quoi. Et Wydad, elle est allée évidemment chercher l'Aïta avec des maîtres du genre et apprendre les textes et puis et comment la voix elle est posée. Et c'est assez incroyable. D'ailleurs, il y a quelques interviews sur Internet qui sont assez intéressantes sur la création de ce projet-là de Aïta. Et l'album aussi, il est très bien.
0: Bah, on vous mettra en description quelques liens de documentation, ouais, d'interviews ou d'articles pertinents sur le sujet si vous souhaitez vous documenter un peu plus. La tracklist aussi sera partagée parce que c'est un gros travail de recherche que Nabila a fait déjà pour cette interview, mais aussi dans le cadre de ses recherches musicale pour sa pratique artistique.
1: Oui. Et ce n'est que le début.
0: Oui. Succès à toi pour tes recherches.
1: Merci.
0: Et ton travail.
1: Merci.
0: On va revenir juste avant la toute fin de l'émission pour reparler de l'événement que tu organises au VK.
1: Ah oui,
0: le 6 juin.
1: Eh bien, j'organise pas toute seule. C'est un événement qui est coproduit par Moussem, par le VK, que je fais avec plein d'autres personnes qui. On collabore avec beaucoup de personnes sur ce projet-là. Donc, ça sera une session d'écoute qui est au VK le 6 juin, un samedi, ça sera vers 16h30. Et donc ça se passe au VK et c'est un peu la restitution de ce projet d'archives sonores communes qu'on a fait en 2025 avec plusieurs personnes volontaires qui ont participé à ce projet-là. Donc la première restitution du projet, ça sera le 6 juin et puis venez, ça va être super. On va écouter les trois épisodes qui ont été enregistrés ici à Bruxelles avec plein de voix différentes et de vécus différents.
0: Et c'était des rencontres où les gens discutaient sur des thèmes donnés, mais apportaient aussi leur musique,
1: oui,
0: tout en cuisinant. Donc encore un lien entre musique et cuisine.
1: Tout à fait, toujours.
0: Merci Nabila pour cette interview, c'était super intéressant, j'ai beaucoup appris. Et ça m'a donné envie d'écouter plus l'Aïta.
1: Je comprends.
0: De creuser un petit peu ce qui se fait, notamment avec Aïta Mon Amour et toute cette réappropriation par une nouvelle génération de ce style de musique traditionnelle marocaine.
1: Oui, et je pense que l'Aïta, elle a encore
0: de beaux jours devant elle.
1: Mais oui.
0: Ouais. Merci et
1: à
0: bientôt.
1: À bientôt.

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0: Check. 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
1: La grosse meuf au bois dormant, Clairon, croise un pépé dans une forêt. Il se passe qu'il se marie direct. En fait, un autre pépé qui coule du nez dégouline de mouchou. Fait un gros câlin à tout le monde. Couple, chasse des humains qui dégoulinent de mouchou. Bandit. Des militaires dansent pour accueillir des petits esprits. Les pommes sont bonnes. Un pâté lorinque. Un pâté lorin avec un bec et des pattes d'ornithorynque. Monte dans un bus, se fait étaler sur une tartine, s'échappe. Il descend à altitude 100. Marche, voit quelqu'un qui marche, bizarrement, avec 5 bras, 4 pieds. Le ciel est orange. C'est un vieux pépé avec une maladie. S'approche du pâté lorinque, lui crie dessus. Kiraski. Kiraski, il lui saute dessus et le rase. Le pâté lorinque le mord si fort que le papy quoi. Les infirmiers, en fait, chopent la maladie du papy et sont en arrêt pour seulement 2 jours. Il s'était quand même un peu abîmé la colonne vertébrale, donc ils ont été arrêtés 2 ans.
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On a toujours cueilli les noix comme ça. On disposait les paniers d'osier sous l'arbre. Cette grande corbeille carrée pour couvrir toute la surface du feuillage. Comme ça, il n'y avait pas de trou. Toutes les noix tombaient à l'intérieur des corbeilles. On enroulait le ceinturon autour de l'arbre et on donnait des petits à-coups très secs. Assez secs pour que les noix tombent, mais pas trop quand même, pour pas lui faire de mal. Le ceinturon se transmettait de père en fils. C'est avec une grande fierté qu'Antoine Varget s'est approché de son arbre.

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1: Hello, hello tout le monde, bienvenue à Camp Polyte-sur-Mer. Heureuse de vous retrouver, je suis Pascal Guériastoum, alias la japonaise moustachu, alias rue 14, numéro 14. Et je vous ai préparé plein de belles choses pour ce deuxième numéro du mois d'avril. Alors, pour commencer, un morceau d'Azimut. Parce que malheureusement, Ivan Conti, un des membres fondateurs du groupe, nous a quittés ce mois-ci, le 18 avril dernier. Et donc, on va s'écouter Mania, en hommage à Ivan Mamao.

Meninudash, Laranjash, Délice, Regina. Alors, on passe au deuxième moment hommage de l'émission. Parce que le grand Ryuichi Sakamoto nous a également quittés. Et c'est un artiste qui m'accompagne depuis toujours, j'ai envie de dire. Et pour cette émission, pour Campolite sur mer, j'ai choisi un morceau de Sakamoto en compagnie d'Emma Rollenbaum. Morceau qui s'appelle Saint Vossé.

Ryuichi Sakamoto et les Morellenbaum, Saint-Vossé. Bienvenue si vous venez nous rejoindre sur Radio Campus. Vous écoutez Campolite sur mer. Je vais maintenant passer vers un bloc musical un peu différent, plus ambient, classique contemporain, musique japonaise méditative. Et je vais commencer par un morceau de Paolo Vincent, morceau qui s'appelle Tournée et qui est tiré d'un album qui s'appelle Céramique et qu'on pouvait d'ailleurs acheter sur Bandcamp avec une pièce en céramique. Donc voilà, Paolo Vincent, Tournée.

Guide to Getting Lost Part 3 de Luis Fernandez. Alors, nous arrivons au terme de cette émission. J'espère que vous avez apprécié la sélection et que vous allez continuer votre samedi en notre compagnie. D'ailleurs, après moi, ce sont les compères de The Roots Report qui vont commencer. Et quant à moi, je vous retrouve le premier samedi du mois de mai. Et pour se quitter, je vais vous passer un morceau de la formation au club. Et la chanson s'appelle Pescador. Prenez bien soin de vous et on se retrouve très vite. Bisous.

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2: Salut à toutes, salut à tous, salut Clément.
3: Hello Ilia.
2: Et bienvenue dans le Roots Report, l'émission 100% reggae de Radio Campus. Et cette semaine, bah, comme chaque semaine, un classique.
3: Trois nouveaux albums, des
2: singles, du de dance, la dub.
3: Oui, c'est pour terminer l'émission, oui. Mais bien avant ça, puisqu'on est ensemble jusqu'à 18h, il y aura des nouveautés, un agenda des concerts reggae.
2: Et tout de suite, ton I Love It.
3: I Love It qui commence par deux femmes. Il y en a une qui est incontournable dans le reggae music, c'est Queen Omega.
2: Évidemment.
3: Mais c'est un morceau à la base de Samora.
2: Je ne connais pas du tout
3: ben
2: Samora.
3: Non, et en fait, c'est assez rare quand même d'avoir des artistes de qualité, l'artiste tout court, même féminine, dans le reggae. Donc, le fait est que quand elles se mettent ensemble, c'est encore plus puissant.
2: Hein. Mais donc, elle vient du Suriname, je vois,
3: c'est
2: Samora.
3: Ça. Et elle s'associe avec la voix puissante de Queen Omega, ouais, sur le morceau Wake Up and Discover. C'est un morceau conscient qui est porté par un message vraiment d'éveil spirituel et de connaissance de soi. C'est sorti sur le label Root Down Records. Et c'est vraiment un mélange de reggae roots moderne et d'influence soul avec une production tout à fait chaleureuse. Et donc, ce qui est intéressant de noter, c'est que Samora, donc originaire du Suriname, est installé aux Pays-Bas. Donc,
2: parce que le Suriname, c'est une colonie des Pays-Bas.
3: Donc, il y a plein de Surinamais qui sont aux Pays-Bas. Et donc, peut-être qu'on la croisera. Qu'on aura le plaisir de l'interviewer peut-être prochainement. Donc voilà, ensemble, c'est vraiment un morceau conscient et inspirant qu'elle nous livre avec Wake Up and Discover. Et on se retrouve après pour ton classique. Et j'oublie de dire que Queen Omega sera à Reggae Gale. Vous aurez l'occasion de l'entendre sur la scène de Reggae Gale début août.
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1: C'est quoi, Just give me the light? Tu
2: Ben ouais, gros classique. J'avais envie.
1: Et donc
2: Sean Paul, quoi. Mm-hmm. Sean Paul, début des années 2000, gros ouais. Classique. Premier single jamaïcain de son qui était sorti de son album Dirty Rock et qui va exploser dans le monde entier en atteignant le top 10 du Billboard américain avec le buzz rhythm, rythmique bien rebondissante, les notes hyper reconnaissables. En plus, à l'époque, il s'amusait à faire des versions différentes en fonction des chanteurs et des chanteuses. Dès l'intro, on sait qui c'est, et c'est Sean Paul. Son flow rapide à la mitraillette, tout est clair, il mélange patois jamaïcain, anglais, ce qui lui donne son identité à lui, et puis ce refrain quoi, give me the light, et c'est ultra simple, super efficace. Franchement, si vous n'avez pas dansé dessus il y a 20 ans, dansez dessus maintenant.
1: Cet été puisqu'il est au festival de Dour.
2: Ah, c'est vrai, j'avais oublié. Je l'ai même pas fait exprès, tu vois.
1: J'ai presque espéré qu'il avait pensé promo, mais non. C'était trop demandé qu'il fasse ce lien-là, quoi.
2: C'est juste par plaisir.
1: Ouais, mais putain. Donc, il y a un festival auquel tu vas depuis, en plus. Mais c'est pas grave. Mais voilà, je voulais juste dire que quand Sean Paul a percé à l'international, alors que à l'époque, moi, j'écoutais du dancehall et du reggae déjà dans les années 90.
2: Oui,
1: il y avait ce plaisir d'enfin entendre du dancehall quand tu fais tes courses au Deleuze. T'entendais Sean Paul, quoi, quand tu choisissais tes pattes.
2: Il y avait quand même un truc de c'est un peu le vendu.
1: Il y avait un peu ça, mais moi, c'est pas grave. Comment j'assume aussi, le côté commercial, aussi, en plus que toi.
2: Beaucoup plus que moi. Mais
1: j'ai pas aimé. Le beaucoup plus était de trop.
2: Pardon. Bon, allez, mets-nous ce classique et on se retrouvera après pour les trois albums des Fresh Roots. A big sound appears.

0: 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Et dans chaque émission, il y a trois albums tout nouveaux, tout frais. Oui. Et c'est encore le cas cette semaine avec Tikkun Jaffa Coli et l'album Choral, avec Ora Sandy and the Voice in Sound et avec Ja Version pour son album Gather Round.
1: Ouais, et ben j'ai tout aimé moi. Bon, les trois, si tu me demandes de mettre un ordre de préférence, peut-être Ora Sandy, peut-être Tikkun d'abord, Ora après et Ja Version ensuite. Mais et franchement, ouais, moi qui suis pas très à album dub, Ja Version.
0: Ouais, bon. Je trouve que dans le Tikkun,
1: ça va te faire.
0: Le Tikkun il est vraiment cool, mais il y a des fois où quand même la voix est un peu perdue. L'enregistrement pour un live, c'est toujours difficile d'être parfait. Et il est presque parfait, mais pas parfait.
1: Ah ouais. Ok. Bon, mais voilà. Tu nous en diras plus tout de suite.
0: Ben oui.
1: Puisque
0: on va parler
1: tu
0: dessus,
1: vas parler
0: là,
1: de cet album qui, depuis quelques années, quand même, Tikkun, il est là, quoi.
0: Ben oui, oui. Et depuis quelques années, il s'amuse à revisiter son répertoire avec une dimension plus acoustique, plus collective. Il avait fait une version avec des instruments traditionnels. Et ben, ce nouvel EP, il s'inscrit vraiment dans cette continuité de ses projets récents, puisqu'ici, il s'est entouré de choristes lors du Festival des Grands Chorales en 2024. Et par exemple, pour le morceau Plus rien ne m'étonne, il y a plus d'une centaine de voix présentes dans
1: oui,
0: la chorale.
1: C'est vraiment une chorale. Quand tu dis choriste, ça fait... il y a trois choristes.
0: Ah non,
1: il y a une chorale, il y a une vraie chorale.
0: Et c'est pas les choristes.
1: Et donc, tu as celle de trois, notamment, comme chorale, et tu en as une autre qui est. Que je n'ai pas sous les yeux.
0: Attends. Qui est... la chorale, la live chorale d'Abidjan.
1: Voilà, c'est ça, qui est d'Abidjan.
0: Ouais.
1: Ça se fait très plaisir, moi, je trouve, d'entendre une version un peu comme. Comme ça.
0: Différentes, et franchement, les arrangements pour les voix sont assez incroyables. Ça part bien dans tous les sens. Et puis, il y a Bernard Lavillier qui vient faire un petit guest.
1: Oui, entre autres.
0: C'est toujours rigolo.
1: Mais pas que.
0: Dans les guests.
1: Il y a d'autres guests. Il n'y en a pas d'autres.
0: Non, il y a que les chorales et Bernard
1: Lavillier. Il n'y a que Bernard
0: Lavillier. Ouais.
1: Ok.
0: Tikkun Jaffa Coli, pour ceux qui n'écouteraient pas de reggae, qui découvriraient, il est né en Côte d'Ivoire et il a commencé à faire du reggae dans les années 80 avec un groupe qui s'appelait Jelly. Et puis dans les années 2000, il commence à vraiment être une grosse star en Côte d'Ivoire, à faire quelques albums produits là-bas. Et puis il s'est fait signer par Barclay. Et là, diffusion internationale de son message, de plus en plus de guests, Bernard Lavillier, on l'a dit, mais aussi M, Chico César, et maintenant les chorales. Bref, ça fonctionne bien. Et vous pourrez écouter deux titres. On écoutera entre autres Plus rien ne m'étonne et Tonton d'América avec Bernard Lavillier, parce que ce morceau est quand même assez incroyable.
1: Et alors la troisième fresh du Roots aujourd'hui, c'est
0: la deuxième,
1: c'est
0: Ora Sandy de Voice in Sound. Donc c'est un album qui célèbre la légende du reggae et du dub. Donc Ora Sandy avec une voix très très particulière, un falsetto très aigu, et un peu, on le surnommait parfois le muezzin du reggae. Et ici il y a vraiment un écrin qui a été fait autour de sa voix. Alors, replaçons qui est Ora Sandy juste quand même par principe. Il débute sa carrière dans les années 60-70 en enregistrant pour plein de producteurs clés, que ce soit Coxon Dodd de Studio One, Bunny Lee, et c'est pas mal de ses morceaux sont devenus des standards du reggae.
1: Mais il est en Jamaïque, là. C'est un Jamaïcain, il est là-bas, il n'est pas en Angleterre.
0: Non, mais à partir de 1990, il est appelé par un groupe anglais qui cartonne tout, qui s'appelle Massive Attack, et donc il devient l'une des voix emblématiques et un des seuls membres permanents c'est la seule voix qui est sur tous les albums. Il y a Robert De Naja qui est le créateur de Massive Attack avec d'autres gens, mais Robert De Naja et Ora Sandy sont les seuls à être sur tous les albums. De Voice in Sound, qui est donc ce dernier projet, c'est vraiment centré sur l'idée de mettre la voix de Ora Sandy au cœur de différents univers dub et reggae avec plein de producteurs. Donc on a des versions retravaillées de ces grands titres, que ce soit Money Money, Scary Like King, Do You Love Music, Wicked Babylon, Must Go Down, et Donc on va vraiment du roots, du dub roots, à du dub très très électronique. Et donc c'est vraiment une sélection spéciale mise en lumière par différents producteurs. Et il y en a vraiment beaucoup, puisqu'on va retrouver Dub Mons, Adopta, Capitaine Yusran, The Transformer, Dub FX, Different Drummer Sound System, Rob Smith, qu'on connaît aussi sous le nom de RSD, Lee Groove, Transversion Stepper, Feminine Kaleidoscope, Noise Shaper, Black Star Liner, Dread Zone et BBXO. Donc ça part dans tous les sens. C'est un album assez long, hein. Il y a quand même vraiment beaucoup, beaucoup de morceaux, une bonne vingtaine, je dirais.
1: Et c'est à la fois planant et en même temps ça fout la pêche, ça dépend un peu le choix des morceaux. C'est vraiment oui. Un bon travail, je trouve, bien compilé.
0: Ben nous, on écoutera Money Money par... C'est par Lee
1: Groove, voilà.
0: C'est ça, hein, Lee Groove. Et je vous propose aussi d'écouter Skylarking Noise Shaper Version.
1: Alors, troisième, cette fois, vraiment, pour de bon, Fresh Roots, troisième ouais. album, puisque c'est Javersion avec Greater Round,
0: ouais.
1: qui est le premier album au long format de Javersion.
0: Ouais.
1: Donc, c'est un projet dub qui vient de la côte portugaise et qui s'inscrit pleinement dans la culture sound system actuelle. Moi qui ne suis pas très, très, toujours très projet électro-dub, ben, celui-là, vraiment, je ne sais pas, il m'a vraiment plu. Je l'avais déjà bien rodé puisqu'il est sorti il y a 15 jours. Donc depuis que je l'écoute, je ne suis pas lassé, ce qui est encore un gage de qualité à mon avis. C'est présenté par The Play Collector et distribué par Evidence Music.
0: Et donc l'idée, c'est d'avoir vraiment un truc taillé pour les sound systems, quoi. Grosse.
1: Mais sound system dub.
0: Ouais. Donc grosse basse UK, basse batterie hyper présente, des delays, des échos, une ambiance bien profonde, mais ça reste quand même accessible, faut pas déconner non plus. Et donc Javersion, c'est un duo à la base, c'est ça ?
1: Basé à Casquet, près de Lisbonne, composé du producteur dub Didi et du producteur et MC aussi, Zaki Man. Donc on est vraiment dans le sound system, qui sont actifs dans les incendies dans la région où ils passent des fondations reggae roots, pas vraiment encore dub. Et en fait, voilà, après, ils sont mis à produire leur musique dès 2006. Et très vite, voilà, ils deviennent l'un des projets reggae dub du pays. Des dubmakers portugais qui jouent partout, dans tous les festivals, et notamment au Rototom. Qui est le plus grand festival de reggae d'Europe qui se passe à l'époque en Italie et depuis un moment en Espagne.
0: Donc, écoutera deux titres aussi
1: Bien sûr, avant de se retrouver pour les trois singles de la semaine. Mais ouais. Donc on s'écoute de Javersion.
0: Je pensais Lickle Bass et Dirty Bee.

0: Rastafari.
1: Cette rythmique me rappelle quelque chose. D'abord, c'est The Style et Robbie Shakespeare, les deux grands basses batteries de Kingston. Ensuite, les frères Barrett, batterie et basse de Bob Marley. Donc, j'ai pas mal bougé, écrit sur ces chansons-là. Et puis, venant de loin, il venait très haut dans la Côte d'Ivoire. Et même les Ivoiriens, ils se méfiaient de ces gens qui venaient d'aussi loin. Finalement, il est passé par Bamako. Et je l'ai rencontré, bizarrement, dans le même studio que ces gens-là jouaient. Au Tof Gong, chez Bob Marley. On s'est bien entendu. Très bien entendu. La preuve, j'appelle Tekken Jah Fakoly.

0: C'est le moment des singles et on commence tout de suite avec Capleton et son morceau Red Again.
1: Ouais, là, il y a vraiment le Fireman. Capleton revient. En même temps, son message spirituel, Rasta, Bobo, Ashanti, Dread, qui, voilà, sans concession. Et c'est vraiment l'artiste jamaïcain qui continue de défendre sa musique malgré qu'il commence à vieillir.
0: Oui, oui.
1: Et sa voix, vraiment, ses lyrics, c'est tout de suite rentre dedans, quoi. Voilà, c'est un pilier du reggae roots. Quand il sort un morceau, bah, on a beaucoup d'attentes, quoi qu'on en dise. Et là, j'avoue qu'il remporte le défi.
0: Il se débrouille bien.
1: Donc, voilà, vous le connaissez peut-être avec les classiques comme Jaja City. Mais voilà, c'est des années après, il est encore là. Vraiment un truc à écouter, mais à voir si vous avez l'occasion, parce que Capleton sur scène, ça
0: dépote.
1: Ça dépote vachement.
0: On enchaîne avec Soldier of Jah Army en combinaison avec Kabaka Pyramid, donc le groupe américain Soja, ou Soldier of Jah Army, on peut dire les deux, s'associe à Kabaka Pyramid sur le World That We're Living In, un morceau hyper conscient qui questionne un peu les dérives sociales, les tensions dans le monde actuel. Ils ont un reggae très engagé et c'est le chanteur

0: au Reggae Grammy Award pour l'album. Non, c'est le groupe qui avait été récompensé il y a quelques années pour leur album Beauty in the Silence. Et ils continuent à faire un reggae engagé, comme beaucoup, beaucoup d'artistes reggae.
1: Et on reste du côté des États-Unis, parce que Cody Butts, il est quand même basé aux États-Unis, je pense. Ellie Mack pour le morceau Tropidelic. Non, pardon,
0: c'est
1: pour le morceau Follow Your Nature. Donc c'est mais c'est Tropidelic qui est.
0: Un collectif américain, voilà. Mais dans lequel il y a Collie Buds et Ellie Mack. Et donc le morceau s'appelle Follow Your Nature. C'est un morceau assez lumineux qui mélange un peu reggae, rock et évidemment des influences tropicales, vous vous doutez bien, vu le nom. Et
1: c'est pas kitsch. Si tu l'as mis, c'est que c'était pas si commercial, si surf reggae.
0: Vous ferez votre avis. Eux sont originaires de Cleveland et ils ont construit une solide réputation grâce à un mélange de reggae, hip-hop et rock alternatif. Donc ils mettent un petit peu de tout comme ça mélangé. Mais des fois, ça sonne bien.
1: Comme dans les Marolles, hein, c'est un mélange de tout, non ? C'est ça ?
0: C'est ça. Allez, on écoute ces trois titres sans s'arrêter. Capleton, Red Again, Soldier of Jeremy, Kabaka Pyramid pour World What We're Living In et Tropidelic avec Collie Buds et Ellie Mack pour Follow Your Nature.

0: 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On s'est mis bien jusqu'à 18h, mais maintenant c'est le moment de l'agenda des soirées reggae et des concerts. Donc on a ce week-end de mai. Qu'a-t-on donc, Ilia ?
1: One Sound, One Pulse à Bruxelles.
0: Okay.
1: Qui est une soirée afrobeat, reggae avec Aruna Ekibi, Honorable Gabriel, DJ Solgia, DJ Muna et Shakaya. Et ça se déroule.
0: Je vois bien trouver rue de la Tulipe.
1: Rue de la Tulipe, exactement.
0: À XL, et c'est 10 euros en prévente, 12 euros sur place. Mais c'est acoustique, il y a de la musique acoustique et tout. Hein. C'est DJ set aussi, voilà.
1: Et vendredi prochain, le 8 mai, il y aura la soirée OVK avec Baba Boom en combinaison avec Piston Francis, Alpheus de Ethiopians et d'autres guests.
0: Organisé par Enesakwe et OVK. Alors, le...
1: Oui, mais toujours, si vous avez envie d'une autre ambiance, vous pouvez aller jusqu'à Marchienne aux Pompes pour Rock Reel Roots Party, où il y a Omar Perry, Scarbone 14, Freddy Loco et Johnny Guerrero. Le lendemain, Dub Circus, Sinai Sound System, Alpha Stepa et Palatine au Club Circus, Club Winter Circus à Ghent. Et puis, on enchaîne directement avec le 15 mai et le Jamming Jet.
0: Gros week-end dans le parc de la Jeunesse à Ghent, festival gratuit qui est vraiment une emblème des festivals gratuits bruxellois.
1: Et donc c'est gratuit et il y a Clinton Fearon quand même reggae pour le samedi.
0: Ah ouais, non, mais il y a plein d'autres choses, trucs, Frontal, XXL, j'ai vu.
1: Ouais, il y a Hyper Content, ils sont cool, Hyper Content.
0: Puis pour les enfants, il y a plein d'animations, des spectacles, il y a vraiment de quoi mettre bien les jeunes et les parents aussi.
1: Oui.
0: Et les enfants.
1: Tout à fait. On enchaîne après avec Couleur Café déjà, non ? Où il y a d'autres choses en juin, je flash. Il y a le 23 juin.
0: Mais il y a quoi, la fête de la musique ?
1: Non, il y a les Wailers 50 ans au dépôt à Louvain.
0: Mais pourquoi ?
1: N'allez pas voir ça. Sérieusement, c'est bon.
0: Okay. Il y a encore un membre des Wailers dedans ?
1: Je suis pas sûr. On enchaîne donc.
0: On n'est pas objectif du tout, travail journalistique de merde. C'est vraiment n'importe quoi.
1: Mais au moins, vous savez. Nous,
0: vous savez notre avis.
1: Ça vous permet de vous faire le vôtre par rapport au nôtre.
0: Ouais, d'accord, merci. Tu t'es bien rattrapé. Bon, allez, le 26, 27, 28 juin.
1: Ouais,
0: c'est le Couleur Café.
1: Et là, il faut y aller. Là, il n'y a pas de doute.
0: Là, c'est clair. Parce que c'est grosse programmation.
1: Protogé, Kalash, Lila Eke, qu'on a vu il n'y a pas longtemps et qui était vraiment bien en forme. Et sa voix est au top, donc n'hésitez pas. Iseo et Dodo Sound, Spice, Tanai Patrol, Blazefire, Rima, Tribal Kush, en reggae, qu'est-ce qu'on a d'autre en reggae parce qu'ils ont rajouté des choses, évidemment. OBF, Charlie, P, Sir Wilson, Reggae Bus, Sound System, Soundboy Dead, Attili, Davoja, Jasso, Impressativa, Paolo Baldini, Dub Files, THK, Yardcore. Putain, Yardcore, c'était cool. Ça, je suis très content. Je ne l'ai jamais vu. Il vient d'être rajouté. Et Dub Shepherd avec Junior Roy, donc du beau monde.
0: Et il les éthérait aussi, c'est de la dub, hein. Il les éthérait.
1: Ah, ben merci.
0: C'est le samedi, c'est à la scène dub, je pense. Et Ezaya aussi, c'est une productrice française qui fait de la basse dub roots.
1: Ok.
0: Pas mal reggae, hein.
1: Pas mal.
0: Surprenant, hein, cette programmation.
1: Oui, après, il y a le 2 juillet.
0: Burning Spear
1: à l'ancienne Belgique. C'est un peu cher,
0: mais ça vaut la peine.
1: On est à 52 euros quand même.
0: Non, mais c'est le prix que j'avais payé pour le voir à Anvers. Ça fait mal, mais c'est pas pour rien. Peut-être c'est Burning, grosse prod.
1: Et les 15 et 19 juillet, enfin du 15 au 19 juillet,
0: on a oublié, après Couleur Café, juste dire quand même qu'il y a le plus grand. Il y a le Summer Jam à Cologne, du 3 au 5 juillet, le festival Summer Jam, qui est une référence de festival de reggae. Et Cologne, c'est vraiment pas si loin. Et Burning Spear, il sera. Et Kofi aussi. Et Spice. Mais il y a des trucs que vous verrez nulle part ailleurs. au Summer Jam. Idem pour Reggae Gale, dont on vous parle juste tout de suite.
1: Oui, mais donc, avant ça, Dour avec une grosse...
0: c'est énorme.
1: Une grosse scène dub, mais pas que. Donc, Sean Paul, Kofi, Bigarynx, Meryl, Alpha Steppa, J-Dub et Dazed, Daddy Cookie, King Alpha, Fikir Almal, Tue Smith, Sinai, Scaramucci, Manu Digital, Jael, Telly, Marina P, Abba Shanti, Agon Sound System. Voilà, c'est bien ça, déjà.
0: Ah ouais, ouais.
1: Il y en a d'autres, mais il y a trop. Voilà. Il y a trop à nous.
0: C'est énorme. Bon, allez, donc, voilà, on a après ça.
1: Après ça, Reggae Hill, 31 et 1er août, en trois vraies journées. Donc, ça commence le jeudi 30 juillet avec Shy FX, Anthony B, avec des spécial guests Dana Kill, Gentleman, Dub Club, Young Tree Sound System, Dylan Herman, Equality Sound, d'autre? Conscious B, Echo My Note avec les Dub Shepherd, Bang Production, Tine Up Crew, Youth Truth. Voilà, ça c'est pour le jeudi.
0: Ouais, pour le vendredi. On va peut-être pas dire tous les jours comme ça, parce que dis les têtes d'affiche, il y a sinon on
1: Super 4, L'Entourloupe, Queen Omega, and The Royal Soul, World Sound and Power, Red Lighta, Stepa Workshop, Mystic Tammy, Holly Cook, Sista Aisha. Voilà pour les têtes d'affiche. Il y a évidemment d'autres choses, quand même, comme Prince Fatty et Horseman, hein, Warrior Sound, Abba Kush, Descatalyze, Dr. Alimentado, Chalice Sound, Vixen Sound, bref, du beau monde. Et on termine par un petit samedi soir avec Christopher Martin, Pato Ranking, Tourist Lemk, Queen Earthquake, Joe York, Twinkle Brothers, Noah Poa.
0: T'es pas triste, Ilia, de rater ça?
1: Oh,
0: parce qu'il sera Esperanza. Alors, à Esperanza, on a.
1: Pas de reggae. David Judah, Irie Heights, Ranking Joe, Gussie P. Ça, c'est toujours à Reggae Hill. Non, Esperanza, je pense pas qu'il y ait de reggae.
0: Mais on a plein de bonnes choses. Quand même, j'ai passé un excellent moment l'année passée.
1: Moi, j'adore Esperanza. Je vais aller voir Kerry James. Je serai très content. Il y a Sila et Furex Barbossa. Il y a Rokia Traoré. Il y a Dezel. Il y a Yoa. Il y a Chezidek qui vient d'être ajouté. Voilà, j'aurais un peu de
0: Esperanza.
1: Chezidek, Bambi.
0: Mince, Bambi. J'ai envie de voir ça. Bon, voilà. Comme quoi, je serai aussi là-bas. Non, je ne peux pas être aux deux endroits en même temps.
1: Non, il va falloir faire un choix.
0: Merde. Bon, c'est pas grave. Alors, on enchaîne avec notre
1: dernier festival.
0: Pour,
1: le Bomboclat Festival.
0: Ah ouais. Parce que là, ça se passe fin août. Cario. Au cas où vous n'avez pas votre dose de festival de l'été.
1: Cario, Mimou Kids, Evan Sam, Kiba, Bambi et Stylogy. Ils ont les premiers noms déjà annoncés. C'est le 28 et 29 août pour terminer l'été. Et pour illustrer cet agenda, eh bien, écoutons donc. Burning Spear, on vous a dit que c'était si bien.
0: Allez, surtout qu'il vient de sortir un live, là, un nouveau live en fait.
1: Ben, on écoute un extrait de ce nouveau live de Burning Spear.

0: C'est reparti pour trois morceaux de dancehall avant de redescendre le tempo, mais là on va vraiment l'accélérer avec ce qui fait vibrer la Jamaïque actuellement. Et Massika qui défie et qui n'a pas peur de le défier, Vybz Kartel qui se prétend être le roi du dancehall, mais il y en a qui ne lâchent pas le truc et qui se confrontent au soi-disant roi. C'est Massika qui sort ici un morceau avec le producteur D'Genius, qui est un de mes préférés, je trouve. Et ce morceau, c'est Slip and Slide. Et c'est voilà, une nouvelle sortie dancehall qui confirme que c'est que le DJ jamaïcain Massika vraiment est dans les productions modernes et agressives les plus puissantes du moment. Que derrière la prod, le hitmaker, beatmaker, producteur D'Genius a fait vraiment. Enfin, des morceaux de légende, quoi, avec Buju, Vybz Kartel, avant, et Sean Paul, et j'en passe. Donc là, Massika, qui a sorti son album Generation of King, il impose toujours son flow. Donc on va s'écouter ce petit Slip and Slide, avant de monter encore un peu plus le tempo et les basses, avec le morceau Run the Place, de qui bah de, je ne sais pas, puisque je n'ai pas noté le morceau, comme c'est magnifique.
1: Ben, Il y aura aussi
0: Vershon qui va débarquer avec son Head to Toe sur le Stripe Redeem, qui est produit par Feel Good Boss Entertainment. Et donc, ça, voilà, c'est encore un morceau qui confirme que le chanteur jamaïcain Vershon est capable de mélanger des mélodies dancehall et des vibes vachement plus sensuelles dans un style très fluide, mais rentre dedans quand même, parce que des trucs trop sirupeux ici, on n'aime pas trop. Donc voilà, Vershon, il est actif quand même depuis 2010, hein, début de 2010. Et donc, si on pouvait m'aider à retrouver le morceau, il n'est pas dans.
1: Je sais pas, mais on le balancera et vous allez découvrir ça au plaisir.
0: Mais non, le morceau, il est là, il y a le morceau de comment il s'appelle, de Run the Place, c'est de Lali. Vraiment, moi il y a un truc qui est très très bizarre, mais tu vas voir, ça marche bien, ça marche très très bien. Aïe, aïe, aïe.

0: Et c'est le moment de se quitter, mais on se quitte en deux, comme chaque semaine. Et oui.
1: Déjà, on est là tous les samedis après-midi de 16h30 à 18h. Et de toute façon, nos émissions, elles sont toutes disponibles dorénavant sur le nouveau site internet de Radio Campus. Oui. Il y a toutes les émissions et suffit d'aller sur Roots Report.
0: Ouais, radiocampus.be. Et nous, on se quitte avec Full Dub qui rencontre Ashkabad pour le morceau Mirabelle, sorti sur ODG Prod en téléchargement gratuit. Grosse dub à l'ancienne, enfin pas à l'ancienne justement, hyper moderne avec des grosses basses, du stepper, de la basse musique, des influences électro. Bref, de quoi faire péter le caisson chez vous. À la semaine prochaine. Ciao!
1: Yeah! 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

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Il est des femmes qui parlent par la voix de leur mari, le mien, qu'ils se taisent. Et moi, j'abriterai en lui mes silences pour qu'il soit ma voix lorsque Dieu me demandera des comptes. Pour le reste, je veux qu'il ait peur et me laisse être femme, quand bien même pas toujours sienne. 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Et de temps en temps, qu'il soit femme, autant que moi, ses mains, je les veux fermes lorsqu'il me déshabillera, mais je veux encore plus qu'il sache m'habiller, comme si je m'habillais moi-même, et qu'il était la main de ma vanité. »

marié, moi aussi. J'ai octroyé ma vie à ce quelqu'un, jusqu'à ce qu'il parte cette fois-là avec cet homme. 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

0: 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Radio Show, le meilleur de la drum and bass avant de sortir en soirée, voire plus si affinité. Ce soir au menu, le Durum Bass Crew qui vous a prévu un petit menu salade, tomate, oignon et plus sain, et pourquoi pas un peu de maïs. Bref, je reste pas plus de temps. Place à la bonne musique sur les ondes de Radio Campus. On est parti pour le meilleur de la drum and bass.
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1: Ah, ça avance.
0: On avance.
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0: Je sais pas où ça nous mène, mais ça avance, là. 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
1: Ah, bon Dieu, ça avance, ça, ça avance. 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
0: Le ventre à ras de terre. Le cul dans les fourmis.
1: Ah,

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